0: goedenavond.
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0: et nous voici.
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1: En mourir d'enfance, où je kunt sterven aan de herinneringen van je kindertijd.
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1: 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Julien Clerc, vader van vijf uit drie relaties. Hun leidmotief? Wat er ook gebeurt, heb me nog lief. De tekst is van Julien Clerc, de zang van Maxime Le Forestier. Restons amants.